0: Fabrice. Ai, mama. Fabrice, les vins que je t'attendais pour les voir à l'école, là, non, les veu.
1: Il n'y a pas l'école.
0: À qui j'ai pas dit l'école, là, non?
1: Et le maîtresse malodin.
0: Le maîtresse malodin, Fabrice. Où c'était?
1: Oui, laisse-moi dormir.
0: Binoso, là, Bino. Binoso, là, t'es mal. J'ai déjà dit, maman, il n'y a pas l'école, sont là.
1: Fabrice, quand regarde en bas, finette, là, sacré petit malin qui ouille, ou quand tu m'as pas dit l'école à présent, quand crier, bim, bino, quand crier, là. Bino, t'es bien, sorti ici, non, allez.
0: Monsieur, t'es mal. Tu es couillon, hein, t'es mal. Je te dis de ne pas m'appeler. J'ai déjà dit à maman qu'il n'y a pas classe, tu m'appelles.
2: Mais t'es mal, comment je pouvais savoir? Aujourd'hui, on apprend à parler anglais à l'école, hein.
0: Quelle affaire anglais? Ça, ça me regarde dans tes affaires anglais. Moi, je sais parler anglais.
2: Moi aussi?
0: Tu sais parler anglais? Eh ben, dis-moi comment on dit j'ai fait en anglais.
2: Je te dis, hein. Eti.
0: Pas vrai, c'est Eti. Je t'ai gagné.
2: Bon, et toi? Fabrice, dis-moi comment on dit. Attends, si tu es fort en anglais, dis-moi comment on dit bonjour.
0: Je t'ai dit, hein. Adette et idée, il nous voit faire faire si 8 qui lui qu'elle est brehelle.
2: Maman, Fabrice, tu es fort. Pouh, monsieur, tu es fort, tu mal.
0: Bon, et moi? Je t'ai dit comment on dit bonsoir, hein.
2: Ben, dis-moi. Good fun, dang bon.
0: Maman, Fabrice, tu es fort aussi, même. Bon, Bruno, tais-toi, nous sommes arrivés à l'école, tais-toi. Bonjour, mes enfants. Bonjour, maîtresse. Un peu moins à la fin, voyons. Oh, on vient tout juste d'arriver. Vous savez, aujourd'hui, nous avons une leçon de récitation et il y a la visite médicale.
1: Oui, madame.
0: Vous savez, monsieur le directeur viendra tout à l'heure pour vous faire une visite médicale. Chut, le voilà. Silence.
2: Bonjour, les enfants.
1: Bonjour, monsieur le directeur. Bonjour, monsieur le
0: directeur. Bonjour. Pas tellement à la fin, voyons. Allez, toi. Tu récites.
1: Moi, j'ai pas envie, monsieur le directeur. Faites-y, Fabrice, réciter avant.
2: Lequel, là?
1: C'est lui, là-bas.
2: Allez, Fabrice, approche.
1: Moi? Toujours moi.
2: Allez. Mais qu'est-ce qu'il a, ton ventre, Fabrice? Il est tout gros.
1: Moi?
2: Alors, bien sûr, Fabrice. Je crois que tu as des vers.
1: J'ai des vers, monsieur le directeur. Pas vrai. Et toi, tu as des timbales?
2: Et dis donc, Fabrice, tu me respectes, oui ou non? Et puis, occupe-toi de tes oignons.
1: Occupe-moi de mes oignons? Eh bien, toi, occupe-toi de ta laille et de ton gilet.
2: Dis donc, tu me respectes, oui ou non? Allez, cette récitation, elle vient, Fabrice.
1: Et je récite?
2: Allez, vas-y.
1: Mais je récite en anglais.
2: Allez, vas-y, je te dis.
1: Bon, je commence, monsieur le directeur.
2: Vas-y, tonnerre, vas-y!
1: Bon. 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
2: Bonjour.
3: Oui, monsieur, excuse-moi de te demander pardon. C'est là où est-ce qu'on fait les enseignes?
2: Oui, c'est ici.
3: Excuse-moi de te demander pardon. Combien ça fait?
2: Combien ça fait pour quoi, madame?
3: C'est pour faire une enseigne. C'est une petite boutique que je vais ouvrir à Morne Rouge.
2: Ah, d'accord. Mais je sais pas, madame, parce que ça dépend de la dimension, vous savez.
3: Mais c'est pas une grande machine que je vais... Laisse-moi t'expliquer pourquoi je te sonne, hein?
2: Oui.
3: Une petite boutique que je vais ouvrir d'images pieuses. Je vais vendre des petits chapelets, des petites bénites, des machins comme ça.
2: Oui.
3: Alors, si tu peux mettre une petite enseigne pour moi, puis tu peux peinturer ça pour moi, et tu me dis combien ça fait, et puis je vais envoyer quelqu'un. Il n'y a pas grand-chose à écrire dessus, hein?
2: Non, mais faut que je sache la dimension, surtout, vous savez. Parce qu'on peut faire, en fait, vous savez, toutes sortes de dimensions. Ça peut coûter de, je sais pas, moins de 100 francs à plus de 10 000 francs.
3: Ah non, c'est des prix de 10 000 francs. C'est pas des choses que
2: non,
3: je peux...
2: Non, mais j'ai bien compris, madame.
3: Que je peux faire.
2: Compris.
3: C'est
2: mais
3: pour... Attendez.
2: Si vous voulez, il y a...
3: Je te donne les lettres qu'il faut écrire pour moi. Alors, c'est S comme sur Elise.
2: Oui.
3: E comme... comme E. X. X comme... comme X. Et puis, plus loin, tu mets S encore... H-O-P.
2: Vous êtes sûr, c'est des images pieuses?
3: Mais c'est ça, je vais mettre. C'est-tu, maman, là, dis-moi qu'en France, ni des bagages qui a marché. Et yo, dis-moi, mon, ni qu'à mettre ça. Enfin, je ne sais pas si tu comprends ce que je te dis.
2: Oui, tout à fait. Ouais.
3: Les enfants me disent en France, ils m'ont dit à Pigalle, Barbès, les machins comme ça, il y a des magasins qui vont bien pour les grandes personnes. Et comme moi, c'est pour les grandes personnes que je veux vendre. Alors, ma carte, si je mets ce genre de machin-là, ça va attirer la clientèle.
2: Oui, mais vous savez que c'est pas des... Enfin, c'est des produits très particuliers, hein.
3: Mais qu'est-ce que ça veut dire, ça, cette shot? Cette shot, ça veut dire quoi, ça? C'est image pieuse, hein?
2: Non, pas du tout, hein.
3: Et c'est ce que ça veut dire, hein?
2: Alors, sex shop, vous savez, c'est tous les... C'est des produits qui sont faits pour adultes.
3: Mais c'est ça même! Des petites images pieuses!
2: Ah non!
3: Qu'est-ce que ce n'est, ça?
2: Alors, soit on vous a fait une blague... Soit vous êtes en train de me faire une blague, je sais pas.
3: Ah mais non, monsieur, moi, tu m'as pas téléphoné par téléphone, moi, gros jour pour t'appeler, pour te faire une blague quand même.
2: Ah, pas ça.
3: Ce sont pas des choses qui se font. Alors, tu m'as dit que c'est des...
4: Il est 4 heures.

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0: présidence de la République, bonjour.
1: Monsieur, c'est la République, c'est la Martinique qui te sonne.
0: Pardon?
1: Je suis de la Martinique.
0: Oui?
1: Je te sonne présentement, monsieur, bonjour.
0: Oui, que désirez-vous?
1: Laisse-moi te dire, monsieur Chirac, on est là, s'il te plaît.
0: Je ne peux pas vous le passer, madame, il est très occupé, hein?
1: Eh bien, passe-moi quelqu'un qui le connaît, que tu peux parler avec.
0: D'accord. Vous allez avoir quelqu'un.
2: Présidence de la République, nous vous prions de bien vouloir patienter.
3: Je vous écoute, madame.
1: Oui, je suis madame Lali Dotté de Fond Cacao en Martinique.
3: Oui?
1: Et j'appelais pour laisser une petite message pour monsieur Chirac.
3: Vous vouliez parler à monsieur Chirac?
1: Si c'en est possible, s'il te plaît.
3: Non, madame, on ne parle pas au président, on lui écrit.
1: Mais j'en ai déjà parlé avec lui lorsqu'il est venu à la Martinique, il a parlé avec moi, on a causé.
3: Ah ben oui, mais...
1: Et j'en ai offert...
3: Non, on ne passe pas le président, il faut écrire.
1: Mais j'en ai offert une petite bouteille de rhum, peut-être il se souvient de moi. Il m'a dit de le sonner quand je veux, j'ai un petit problème de le sonner.
3: Ah, il vous avait dit que si vous aviez un petit problème de le sonner, mais même une bouteille de rhum, il n'y a pas qu'à effet. Alors, il faut qu'on écrit, on ne passe pas le président.
1: Mais ou pas jamais savoir ni dire si madame Lali doté peut-être qu'elle prend communication ou j'accorde.
3: Non, non, il n'est pas qu'elle prend personne.
1: Moi, je suis madame Dontin de Fond Cacao, mon air où j'attends de parler. Dis-moi, présidente du groupe de troisième âge.
3: Oui.
1: Alors, je suis membre obligé d'expliquer, peut-être ou pas bien comprendre. Mon affaire, en délégation qui a venu, on vient à Paris.
3: En délégation?
1: On vient à Paris avec le groupe de troisième âge.
3: Ah, vous venez alors?
1: Alors, ma cadre, puisque M. Chirac m'a dit de le sonner, parce que je l'ai vu à Fond Cacao, il était venu passer à la maison. Il était venu à Fond Cacao, mon air rouge.
3: Mm-hmm.
1: Alors tu lui dis pour moi, puisque si jamais il a dit ben moi que c'est moi qui est là, il va peut-être prendre la communication.
3: Mais il ne prend pas de communication, le président.
1: Mais si tu lui dis que c'est madame Dontin, il va peut-être prendre, c'est ce que je t'ai dit là.
3: Non mais c'est pour tout le monde pareil, hein.
1: Alors bouteille ou maman te baille là, c'est pas rien, c'est vie alors, moi qu'on prenne nous déjà bons amis.
3: Non mais pourquoi pas qu'elle écrit?
1: Mais ma pépère écrit, chérie, moi, là, je m'en pas qu'à écrire quand même. Mais là, le monsieur m'a donné son numéro, il m'a dit, faites 42-92, en fait, ça m'a fait là. Et puis, il m'a dit, même, demandez pour lui.
3: Mais ça va vous faire cher, la communication.
1: Mais ça n'a pas qu'à dire rien, puisque c'est la République qui sonne. C'est la République.
3: Mais non, c'est vous, enfin.
1: C'est pas moi, non, m'a dit que c'est, dès que j'appelle, c'est la République qui paye.
3: Mais non, madame, mais pas du tout, monsieur, vous.
1: Mais c'est alors ça c'est ce que ça veut dire, c'est-à-dire que tout ça m'a dit dans c'est moi qui a payé.
3: Mais bien sûr.
1: Ou qu'a dit n'importe qui ça, mais c'est mais...
3: Non, je rigole. Non, mais c'est vrai.
1: Mais c'est Chirac qui paye ça puisque c'est pour lui que je sonne.
3: Mais même si c'est pour lui que vous sonnez, mais c'est vous qui payez.
1: Mais moi, je ne peux pas payer encore. Mais en quelque chose, moi, quand même, c'est moi qui ai payé la communication.
3: Eh bien, il vaut mieux raccrocher parce que c'est vous qui allez payer. Hein?
1: Alors, cabrit qui a mangé, ouais, et puis c'est dans mouton qui a tombé, qu'est-ce que ça en avait dit alors? Ma petite chérie, laisse-moi te dire quelque chose. Hein.
3: Oui.
1: Écoutez, c'est ce qui va suivre. Et vive la République!
3: Absolument. Et vive.

0: Il est 5 heures.
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1: Vini, doudou. Vini en robe, maman. Lave-vous ça.
2: Qu'est-ce que tu veux, mémé?
1: Ah, tu sais, maman va te chanter le folklore du pays.
3: 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Actuellement, papa bagay qui convenable pour laver ou.
1: Mais oui, mais, si, mani l'idée que si maman est là, pas qu'à donner ça là-bas.
3: Mais vous savez ça très bien, puisque Zaza, la radio, c'est, ça y a quand même, c'est disco.
1: Le rock and roll.
3: Jazz.
1: Pop.
3: Popcorn.
2: Il
3: dit ça, tiens, mais il a dit aussi.
1: Ça y dit,
3: le thank you. Et puis, il dit, musique là, il y a joué tous les jours, la radio, la petite chaîne, genre, qui a fait l'autre là, l'autre jette macaque là, là, là, vous savez.
1: Ah, moi, ça.
3: Le smell.
1: Mais, j'en dis, hein. Moi, j'ai appris le folklore.
3: Mais tu es dans la bonne direction, Tata.
1: Ah bon? Eh bien, Matérine,
2: oui.
1: J'ai chanté. Voulez-vous danser pour mes voeux? Voulez-vous danser pour mes
3: voeux? Arrêtez-moi, celle là, Tata. Mais, Tata, pourquoi prendre la peine de chanter un bagaille, Batia Maïla? Pourquoi chanter un bagaille qui a vieilli nous? 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
1: Mais qui t'a voulu moi chanter dans ton corps?
3: Mais Zaza, mais c'est pas moi qui pouvoir apprendre ces bagailles là. Puisque vous savez très bien qu'il dit, moi descendre ses pieds. 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
1: Ah, bagailles avant Jésus-Christ!
3: En fait, oui. Oui, qu'on voulait, hein. Mais, chantez, bah, tiens, maille, là.
1: Bon, eh ben, j'ai commencé. Bah, moi, un petit bon, deux petits bons, trois petits bons, doudou. 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
3: 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Mais, Zaza, mais dis que cela rien pour moi. 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Hein? Peut-être, gorge, ou gorge, rien, tout. Et, bah, t'es rien. Plongeons la cuisine là. Gardez, portant si gros bagrand maman.
2: Mais c'est ça?
3: Mais ça, bah, il faut y vous égosser. Ah, bon, bon, bien, wap. Bon, bien, il va connaître ça. Un wap, c'est un visiteur ou un petit ou dans un coupé de miel avec du rhum dedans.
1: Ah, le wap, c'est tout!
2: Ah, non, mais
3: laissez-moi chanter encore. Mais les gens, c'est
1: ça. Mais, ou qu'est-ce qu'il y a après? Mais oui, mais, d'accord, un aussi.
3: Mais qui ça? Bon, pas qu'un aideur. Eh, Matérine, sachez que lorsque vous étiez plus petite, vous étiez en poste, grand-maman, il était qu'à aller, concours chant créole et la fête patronale.
2: Ah bon,
3: c'est
1: ça? Oui. Ah oui, maman, d'accord, non?
3: Pas garder ça là, non? Et il était qu'à monter en les, qui m'en est qu'à dire ça?
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3: Il était qu'à monter, il était qu'à faire premier prix, ou ça, ça?
2: Ah,
3: mais moi, parce que quand on est cagadé, là, comme ça, maintenant, ça fait mon café aussi, hein. Maintenant, c'est accompagné à la batterie.
1: Ouais!
3: Ah oui?
1: Bon, mais, eh ben, donc, attends, est-ce que tu vas m'accompagner?
3: Ouais. Eh ben, go-le.
1: Bon. Eh ben, mon café, hein. Moi, quand je suis là, tout la route, là, mon père. Moi, je ne me laisse pas qu'à ça. Moi, je vais et puis me la parle.
3: Ah, ça, c'est ça.
1: Mais,
3: pas
1: là, c'est le cas, c'est moi.
3: Oui,
1: moi, quand je suis là, tout la route, là, mon père. Moi, je ne me laisse pas qu'à ça. Moi, je vais et puis me la parle. Tiens, mais, pas là, qu'à couper, là, c'est moi.
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1: Alors, qui plus chaud, alors?
3: Un plus chaud.
1: Bon, alors, et Matérine, dans la caille chaude. Bon. Allez, go!
3: Silence maintenant! Alors, Zaza, est-ce que vous comprenez que c'est 100 fois doublé pour sortir ma tire, Maïla? Mais non, mais Gata, ou bien gentil, mais il dit, bah, qui j'ai entendu, c'est que quand vous mettez la musique, la retraite aussi, la chanson, et puis mettez quand la retraite aussi. Et, Mathilde, dis-moi, et puis grand-papa, ouais, nous, quand les gars dans le vieux combat, là, c'est nous qui avons trouvé des pour coûter, hein. Mais, alors, ça va être la sortie, alors, quoi qu'on fasse, c'est le cochon du caractère de la famille. Mais, ton nom dit quoi, va?

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1: 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C'est histoire en gros madame belge qui allait voir docteur pour mander en régime parce que il était maigri. Docteur a dit ou qu'on prend deux biscottes le matin et puis en dité sans sucre. Le midi ou qu'on prend trois biscottes et puis en chocolat sans sucre et que les souhaits ou qu'on prend deux biscottes et puis en tisane sans sucre. 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

Bonjour, madame. Bonjour. Bonjour. Bonjour. Bonjour. A pas pu y en parler. Maman pas même levé tête avec le voiture là. Bonjour madame, j'étais venu voir mon ami hospitalisé.

0: Ouais. Au fait, la jeunette m'a l'élevé, hein. Nia m'a l'élevé, papa. On dirait qu'elle m'a dégoumé. Bonjour, madame. Entrez une voix amie à mon hôpital. Oh, oh, oh, oh, oh. Good morning, madame. Can you tell me where is my friend hospital? Parlez français, parlez créole, essayez de parler anglais, même n'a pas les vents du gadou. Oh. Ah, nous changer même. Mi bab, oh là, nous calé. Eh, en couillant de couillant, là, il panique, en couillant de couillant, là, il calé, en couillant de couillant, là, il tati, en couillant de couillant. Pardon? Pardon, madame? Ah, où t'es là, alors? Mais j'entends, on va casser les fortes en moi, là, madame. Ça fait un bon moment, hein? Pardon? Ah, pas si j'ai pas tenté de chanter là-là. Ah, bon? C'est ça. Bonjour, madame. Bonjour. Bonjour, madame la secrétaire. Voilà, j'étais venu voir mon ami hospitalisé. Oui, je vous explique, hein, madame. Voilà. Mardi soir, plus exactement, vers 8h24. Mon ami et moi, on était en train de boire un rhum l'absinthe chez la Mycène. Quand brutalement, madame, il a été envahi par une douleur brutale sous son bas-ventre qui a coupé sa respiration sec. Madame la secrétaire, le gars d'amour n'est pas dans ma main là, alors. Mais j'ai eu la présence d'esprit d'appeler le docteur Zamia, qui lui-même s'est trouvé fortement dépassé par ces événements, appeler les pompiers qui à leur tour, leurs quatre pattes étaient marrées devant cette situation, appeler la SAMU qui l'ont chahoyé à l'hôpital, alors que moi-même couru vitement à la maison, madame, me mettre un pantalon tergal neuf et un terminal. Pardon? Ah, ben excusez-moi, hein. Au pas boudin savent tout ça. Ben excusez-moi. Excusez-moi. Hein? Non, aïe. Non, aïe. Julia. Oui, madame. Julia qui s'appelle, madame. Oui. Mais madame, depuis tout petit, on l'appelle Julia, hein? Non. C'est pas moi qui suis là. C'est elle qui suis là. Non, madame, ah, pas moi, je suis là, c'est elle qui suis là. Oh, pas ça. Oh, bien, garde dans le carnet, hein. Garde qui n'a pas ni je suis là, donc. Hein? Carnet. Juste, je suis là, d'April. Hospitalisé mardi soir vers 9h30. Ah, oui, hein, aux urgences, oui. Ah, deuxième étage, porte 223. D'accord, merci. C'est même pas occupé. C'est ça. Merci, madame. On est des belles tétés, hein. Ah, mais madame, avoir une des belles tétés, en cas de donner des belles tétés. On met des coltés pour mon belle voix tété en jour, une belle tété. Merci, ma petite dame, merci. Madame, excusez-moi. Pour aller au deuxième étage, qu'est-ce que je fais? Hein? Ah, je prends l'ascenseur. L'ascenseur. Oui, c'est ça. Je prends l'ascenseur. Je prends l'ascenseur. L'ascenseur. Je prends l'ascenseur. Excusez-moi, madame. Pour prendre l'ascenseur, je monte au deuxième étage. Ah, je tourne à droite. D'accord, je tourne à droite. Merci, ma petite dame. Merci. Villa. Villa. Villa. Villa. Oh, papa. Encore, il est fatigué. Encore, il est fatigué. Même, hein. Oh, oui, pas non, si, même, non, non, non, non, non, j'ai descendu, non. Oh, t'as pas bon, hein. Ah, il peut lever, hein. Ah, non. Oh, oui, oui, oui, oui, oui, monsieur. Faut que a fini, hein. On n'a qu'à dire contact, là, je dis au contact que bœuf pas gros, pas moi, gros bonda, c'est vrai même. Villa, Villa, c'est Marius. Villa, Villa, c'est Marius. En fin de voir. Ouais. Et quand on fait un homme? Et quand là? Ah, quand on fait ça, quand là, pas bon même, hein? Ouais. Tiens, bé, tiens, bé, tiens, bé. Ah ouais, quoi, y'a pas bon, hein. Oh, oh. Vous savez, hein? Tout le monde a la couleur, y'a qu'à crier mort, ah ouais. Ah ouais. Mon cher, t'as qu'à faire 3 jours de suite, Gombo qu'a fait l'entour à Kazao. Et où y'a qu'on est? Des pauvres chiens qu'a pleuré devant Potao. Ou bien Gombo qu'a fait l'entour à Kazao. On peut dire à mon qui est mort à Kadao, hein. Ah ouais. T'as pas bon, hein. Ouais. Ah, mon cher, je là où t'as enfant mauvais rêve, vous, hier soir. Enfant mauvais, mauvais rêve, même. Ah, mon cher, en réveil. En réveil, ou qu'à danser, ou qu'à rire. Ah, ou qu'à rire aux éclats. Ou t'as pas bon. T'as pas bon, même, hein. Rire. Hein, ah, t'as pas bon, t'as pas bon. Ça, c'est mortalité. Ah non, Julia, t'as pas bon même, hein. Où y'a payé ma gaïa, ouais. Où y'a payé. Ouais. C'est ça, c'est ça, c'est ça. C'est ça. Ah, mon cher Julien, j'ai monté, j'ai descendu en grand l'hôpital là, ça a caché, j'ai monté, descendu, monsieur. Oui, oui, oui, oui. Ou t'as avant d'arriver juste là, il y a qu'à mettre mon mot là, la mort. Ouais. Mon cher, un jeune petit garçon qui travaille là, a demandé, est-ce qu'il peut avoir passé? Petit garçon a été tellement gentil avec moi. Il ouvrait tous ces tiroirs là pour te voir sans table. Non, au tennis, hein? Au tennis, ou pas t'es là? Fais un poco là? Ouais. Ouais, c'est ça, c'est ça, c'est ça. Mon cher, au chef café fouette en bas là, papa. Ouais, ouais, ouais, ouais, ouais, ouais. Fout le café fouette là. Oh, oh, oh, oh, oh, oh, oh. Regardez, si vous voyez une lunette en soi, font dans tout là. Dis-moi, on a couvert du pied à la tête, tout. Ah ouais. Ah ouais, c'est pour pas taper pompe-foi, hein. Ah ouais. Oh, oh. C'est ça, c'est ça, c'est ça, c'est ça. Ouais. Donc, après, ça m'a dit, prends l'ascenseur là. Oh, oh, oh. En pain, mais ça, d'après l'ascenseur là. En pain, mais ça même, t'es qu'à faire chaud dans ta vie là. Chaud, chaud, chaud. Moum, moum dans ça, moum. Mon cher vie là, et comme hier soir, t'es mangeant la face, tout pas châtain, et t'es allé là. Aïe, aïe, aïe, aïe, aïe, aïe, aïe, aïe, mon cher vie là. Oh. Mon cher a commencé à faire 26 moum dans mon cas. Mon cher du là, là où on va en faire premier là, t'es une petite femme blanche au fond à son sel là, moi qui vois petit figuier avec une bouge. regardé, on dit, vous petit là ça, tu prends deuxième ou mort. Mon cas du là, moi-même, comment pas devenir mort après mon aller contact à moi, en garde habitant à moi. Ouais, garde habitant à moi, dit tant que je vais au deuxième étage. Hein. Pardon, Julia. Eh, il fait du bien. Oh, oh. Mais en bon temps, j'en vois pour la zéa. Et quand vous en homme. Là. Ouais. La caille. Ouais, en cas là. Attends. Oui. Oui. Ah. Allô? Allô? Ah, Gombo, c'est où? En côté, je suis là, là. Ah, quoi, là, pas bon, même. Oui, à TV, ça, ouais. Ah, en bas, quoi, que vous, en bas, quoi, que vous faites un chien maintenant, hein? Ouais. On veut parler bail. Hein? On veut dire un petit bonjour? Attends. Vida. Gombo veut dire un petit bonjour.
1: Vida! Allô? Vida! Quand même? Ah! Je vous parle avec la tête? Ah! Vous voyez les verres? C'est qui que la mort appelle? Chaque manœuvre, on va chahier, chahier. Non, c'est rien encore.
0: Au Tani? Ouais, c'est ça. Au Tani? Ouais. Et j'ai l'abandon ça. Non, mais t'es pas d'accord avec vous, hein. Alors, au cas de ménager côté à moi, là, on va dire moi, hein. On pas d'accord avec vous, hein, Villa. Ah non, on pas d'accord, même. Oh. Non, bandou ça. Oh, envoie madame à Oka Chaye ménager, Oka dit non, ça va déménager, Oka déménager. Regardez, on va arrêter ça, hein. Et on t'a juste oublié ça, hein. Mis des toilettes, madame, à Oba emporté, bah, toujours, hein. Bah, bah, ou l'état, ou. Mis l'état, ou. Hein? Lille, bah, ou. Attends, retour là. Bah, fait ça, hein. Ça y a tes impôts. Impôts pour payer. Impôts, oui. 250 euros à payer avant le 15. Oui, c'est ça. Oui. Ni dit encore, hein. Ça y a tes. Ça y a tes. Taxe d'habitation. Taxe d'habitation, 150 euros, à payer avant le 15. Avant le 15. Ouais, d'accord. Non, faut payer, hein, Julia, faut payer, hein. Ou bien connaître l'administration, je ne vais pas jouer avec ça, hein. Il n'a que venir saisir, hein. Oh, non, note encore. Ça là, c'est d'être madame Aouki écrit, ou. Ça là, c'est. Taxe foncière. Taxe foncière, 100 euros. 100 euros à payer avant le 15. Ouais, avant le 15. Non, Julia, faut payer Bitamouna, hein. Faut payer. Non. Faut payer Bitamouna. Alors, on est dans les taillés. Je veux venir ici dans tes yeux. Non. Payez. Regardez, en finale de compte, faut payer rien. Pour payer à rien, Julia. Les 15 juin toujours, pour payer à rien, là même. Hein? Attends, voici où qu'à voir les 15, vous pouvez payer après. Hein? Non. Pour payer. Gardez-tu l'argent, là, ouais, Julia, gardez. Oh, que fait madame à Washington, veste 9 bas. Ouais. Non, pas payer. Même. Oh, quoi foutez l'argent en bois comme ça, alors? Non. Hein? Ouais. En des cas, Dieu. Hein? T'as en bas lève, là. Au dis-moi, au paradis déménager, lui, là. En revenant, là, t'as quoi déménager, ou? Au cas déménager, en Dieu. En vrai, madame, là, avec frère, et cachaille, ménage, au cas de mon pas déménager. Au cas déménager? Non? Au paradis déménager? Ah bon? Frère. Madame, là, pas ni frère? Quand vous racontez? Eh oui, je suis là! Gauthier Michel, là, non, camionnette bâchée, là, c'est frère madame Mao. En doux, c'est frère, qui j'en crois du mal, pas frère, là. Mon n'a qu'à faire commission ensemble, on croit du mal, pas frère. C'est frère? Mon n'a qu'à faire commission avec mon pas frère. Yo, alors! C'est frère! Ah bah, frère! Eh ben, je suis là. Madame Mao, non, m'a l'air, hein? Ah, non, m'a l'air? Ou bien qu'on est, moi, je suis là. Moi, c'est mon pas, mon bouche à moi, hein? T'es content, j'ai, hein? Ignom, en cas de ignom. Oh, pas obligé de pleurer pour ça, non. Pas pleurer. Oh, en l'état là où j'ai là, quand tu peux faire encore. De pleurer pour ça, alors. Oh. Vaut mieux qu'elle sache ça à présent, quand ça, on peut prendre l'autre jour l'embé. Oh. Mais non, pas pleurer, non. Où j'ai mangé, hein? Hein, tu as mangé? Hein? Mais important, tu comptes salé, bah, là, avant salade, concombre. Hein? T'as dit, moi? Je dis, vous ne pouvez pas manger à sel? Qui est monde qui dit ça, là? Oh. On va avoir coulé à dire, ah, ou alors? Non. Faut manger un petit manger pour bah, force, hein? Non, je dis, là, faut manger un petit manger. Non. Hein? Manquer, bah, oui, hein? Oh. Ma foutue, qu'il y en a des sables, n'a pas manger à sel. Regardez, ouvrez bouche là, hein. Ouvrez bouche là. Ouvrez. Pas cracher. Là. Oh. Au cas du moins, docteur, je ne veux pas manger. C'est comme ça, les attaques que tu es. En état là, il y a un chou, moi, pas comme ça, les attaques que tu es. Ouvrez bouche là. Ouvrez. Ouvrez bouche là. Voilà. Voilà. C'est ça. Là, tu figues là, qu'à point à présent. On va en articuler encore. Daniela, veille. Qu'est-ce qui passe là? Non, rate-moi ensemble là. Ouvrez bouche là. Ouvrez. Voilà. Oh, c'est ça. À présent. Oh, gardez-vous à présent. Oh. Gardez-vous, quoi font vous tapez roquette. Roquette à mon mort, ça. Voilà. Oh. Au vélo, de l'eau. Au là, on mettait de l'eau. Au de l'eau. Au panier. Eh bien, bref, tu de l'eau à concombre là. Au tabou. Au bout de l'eau. Voilà, de là. Oh. Comment vous dites qu'il y en a de ça? Docteur, arrête de pas manger ma diatelle. Pouillon, mais il me à présent, pour un petit corps. Oh, il ne va pas. Ah, lui, là, il est mort. Ah, il est mort même. Oui. Deux petits coqs. Ah, il est mort avant où? Ah. Maman, mais moula, tu coq. Oui, papa, papa, papa. Oui. Villa, Villa, Kaïvéo. Villa, Villa, Villa, oh là, Kaïvé. Oh, oh. Papa, fais ça devant moi, là. Allez, Kaïvéo. Villa, Villa, Villa, oh, oh. Non, non, pas là pour faire ça, hein, Kaïvé. Hein. Oh, oh. Ouais, à présent. Oui, papa. Bon, Villa, qui est allé où? Ah, ouais, on peut aller où? Comme ni un bon petit moment, les verres, on peut aller où, non? Ouais. Bon. On peut venir voir aussi, même pour t'en dire, si on l'a toujours. Ouais, non. Bon. On peut aller. Tardi. Vous parlez, ben, moi? Hein? Pas du moins. Est-ce qu'il y a aucun mort? Mon cher Julia, l'homme est là pour passer de la vie à la mort, hein.

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0: Allô?
1: Allô, ma petite demoiselle?
0: Oui.
1: Excusez-moi, tu peux me rendre une petite service, s'il te plaît?
0: Oui.
1: Fais une annonce passée pour moi dans le magasin, je te prie.
0: Comment?
1: Fais une annonce passée pour moi dans le magasin.
0: Si je peux avancer dans le magasin?
1: Non, pas avancer. Est-ce que tu fais une petite message pour moi, s'il te plaît?
0: Oui.
1: Fais une petite message passée pour moi, je t'attends. Alors, demande à M. Prosper Dantin de venir à la téléphone. Monsieur Prosper, de venir à la téléphone parce que je suis en train de perdre les os.
0: Vous êtes là?
1: Je suis en train de perdre les os.
0: Ah, d'accord, ok. Monsieur Prosper, demande à la caisse, s'il vous plaît.
1: Prosper Dantin, si vous ne pas dit Dantin, ben, ça veut qu'on est de quoi?
0: Donc, vous avez demandé Monsieur Prosper.
1: Monsieur Prosper Dantin.
0: Dondin.
1: Pas Dondin, j'ai eu coup de pour Dindon. Monsieur Prosper Dantin.
0: Dansin.
1: C'est pas Dansin, c'est Dantin.
0: Dantin.
1: C'est ça même en effet ma présente.
0: Comment?
1: C'est ça même en effet ma présente. Alors tu lui demandes de venir à le téléphone et là il le demande. Et tu lui dis c'est les os que j'en ai perdu.
0: C'est les os que vous perdez?
1: Je suis en train de les perdre les os, alors est-ce qu'il peut faire une petite débrouillard?
0: Est-ce qu'il peut venir vite fait?
1: Est-ce qu'il peut pas vite fait une petite débrouillard? Laisse-moi te dire, toi-même, tu es une femme.
0: Oui.
1: Ou est-ce que tu peux me donner un petit renseignement, une petite précision?
0: Oui.
1: Laisse qu'une femme perde ses os, qu'est-ce qu'il faut que je fasse?
0: Quand une femme perd ses os, qu'est-ce qu'il faut faire?
1: Qu'est-ce qu'il faut que je fasse?
0: Ben, faut remettre ses os.
1: Il faut remettre ses os?
0: Oui.
1: Mais comment il y a manqué à faire remettre ses os, les os, j'ai perdu?
0: Je comprends rien. Attendez.
1: Lorsque tu perds tes os, une femme perd ses os, qu'est-ce qu'il faut qu'elle fasse?
0: Eh bien, il faut qu'elle les remette.
1: Mais les remettre, qui compte, chérie, moi?
0: Eh bien, appelez un médecin, puis il vous dira.
1: Mais où même, j'ai qu'à dire, moi, remettre les os, mais où est-ce que j'ai mis les os?
0: Mais tout dépend, c'est les os de quoi? Ça vient d'où?
1: Les os, ça vient d'où?
0: Non, mais je veux dire, ça vient de quelle membrane, de quel membre de votre corps hein?
1: Mais ou pas savoir que madame Capet Zoe, alors?
0: Non, j'ai pas encore perdu mes os, non.
1: Mais peut-être pas toi, mais les grandes personnes peuvent perdre les os.
0: Ah bon, les grandes personnes peuvent perdre les os?
1: Mais ou pas savoir ça, chérie, moi?
0: Non, pas ça.
1: Ah, quand même, mais quel âge as-tu, Yana?
0: J'ai 19 ans.
1: Et à l'âge t'as là, tu sais pas ça, alors?
0: Ben non.
1: Qui est ta maman?
0: Quand on est enceinte, je sais qu'on perd nos os.
1: Quand on est enceinte, qu'est-ce qu'on fait?
0: Quand on est enceinte, quand on va accoucher, on perd ses os.
1: Quand on est enceinte, on perd ses os?
0: Oui.
1: Mais c'est pas ses os, t'as la maman qui a parlé. C'est les os qui m'avaient donné, les os des poules, pour faire la soupe ce soir. Tu lui dis que j'en ai perdu les os.
0: Les os de poules? Vous avez perdu?
1: Les os des poules que j'en ai perdu. Mais ce n'est pas les os femmes enceintes à l'âge, mais je ne suis pas tombé enceinte encore.
0: Oui, effectivement.
1: Mais c'est ça même, qu'est-ce que tu me dis? Alors, est-ce que tu peux le dire pour moi, s'il te plaît? Il est déjà venu à côté de toi.
0: Non, il n'y a personne.
1: Le monsieur n'est pas là?
0: Non, le monsieur n'est pas là.
1: Et où est-ce qu'il en est?
0: Mais je sais pas qui est-ce, hein.
1: Mais c'est Prosper Dantin, il a une petite chapeau noir sur sa tête, regarde pour moi, l'entour de toi.
0: Un petit chapeau comment?
1: Une petite chapeau noir sur sa tête.
0: Un chapeau noir sur sa tête.
1: Alors regardez pour moi, parce que si monsieur savent que mon père Zoa, il va me faire des désagréments quand même.
0: Bon ben, écoutez, je vais regarder.
1: Tu vas regarder?
0: Oui, il n'y a pas un monsieur qui a un chapeau noir sur la tête, c'est ça?
1: C'est ça même. Bon. Et redonnez-moi son nom.
0: Prosper. Dantin. Non, je sais plus.
1: Mais comment tu veux reconnaître la main? Ou pas ni mémoire?
0: Non, attendez, je vais le marquer parce que je retiens pas son nom de famille. C'est comment?
1: Mais c'est Prosper Dantin.
0: Dantin.
1: C'est Prosper Dantin. Je suis madame.
0: Prosper Dantin.
1: Je suis madame Elali.
0: Que vous avez perdu vos os.
1: J'en ai perdu mes os.
0: Voilà, vos os de poule, hein, c'est ça?
1: Mais c'est mes os de poule, c'est pas aux femmes enceintes que j'en ai perdu.
0: Comment?
1: C'est pas des os de femmes enceintes que j'en ai perdu.
0: Oui, mais c'est vos os de poule.
1: C'est maintenant, c'est ça même.
0: Oui, donc je vais chercher, donc.
1: Et tu vas chercher donc. Alors, si jamais tu vois le monsieur,
0: oui.
1: Tu dis à le monsieur de monter vite m'apprécier.
0: Vivement pressé, chez vous.
1: De monter vite m'apprécier chez moi.
0: Ok, d'accord.
1: Ma petite chérie.
0: Oui.
1: Laissez-moi te faire écouter une petite quelque chose. Écoutez, c'est ce qui suit.
0: Ça, c'est pas bon, ça. Oui.
1: Alors, les autres, si vous pouvez laisser ça tomber, pas aller chercher pièce michée et puis chapeau noir pour taper des agréments.
0: Vous m'avez fait appeler par micro et tout, hein.
1: Par le micro et où ça?
0: Vous m'avez fait appeler par le micro.
1: Mais moi-même, c'est avec une micro que je te parle.
0: Oui, mais bon, c'est pas du tout la même chose. Là, nous sommes en magasin. Je me fais passer pour une ridicule, là.
1: Eh ben, si t'es pas de la paix, c'est pour une ridicule.
0: Non, je dis que je me suis fait passer pour une fille ridicule. Hein?
1: Mais ça n'a pas qu'à dire rien, chérie, moi.
0: Oui, mais bon, c'est pas grave.
1: Eh ben, c'est ça ce que j'aimais dire. Alors, passez une bonne petite journée.
0: Merci, vous aussi. Au revoir.
1: Toi aussi, parallèlement de même.

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1: Et si le vrai amour n'avait ni château, ni costume de prince, et si ce qu'on cherche depuis toujours était juste là, devant nous, Victor Martinel revient avec un message fort, très très fort, une chanson qui nous dit « Pas quitter

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0: nous qui voyons Fox vraiment y débouché à dans son défi des balances. A pas comprendre qu'ils y moins, en présence son vivant nous, Charles ou bien encore. Non, simplement pour vous dire, voilà la suite de l'horoscope sur Brambran.
1: Oh oui, voilà de retour. Bien qu'un peu fatigué, mais je me suis fait le devoir, chers frères et sœurs, de venir vous dire votre horoscope. Balance, je prendrai ce matin, voyons, un kilo de patates, un quart de livre de morue et des carottes. Oui, des carottes. Scorpion, votre mort est annoncée entre 7h, 43 minutes, 27 secondes et 10 dixièmes.
2: Il est 13h.

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1: La logique pour Isma.
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0: il est 14h.
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0: Erbanan, explique les chevaux, en il jouait son soir, tu gueules. Quand tu es différent chez soi, tu gagnes le fait que tu es joint de lui. Est-ce que tu es un peu plus de space pour gagner son gain? On dit une taille, un effort et puis le mur, tu sais. Ah ouais.
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0: 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Oh la vache, oh là là, je te dis que le voyage est long, hein, dis donc Fabrice, hein. Oh là là, bon, dis donc, tu m'as dit qu'on a, que tes parents ont une Jaguar, là, hein. Hé, Xavier, je t'ai jamais dit mes parents ont une Jaguar, t'es mal. Je t'ai dit en une charrette, le nom du bœuf, c'est Jaguar. Bon, ok. Bon, ok, j'ai rien dit. Et puis, bon, tu sais, je te dis ça, hein, tes parents, ils vont me lâcher les baskets, hein. Eh ben quoi, tu vas nous laguer le football aussi, hein, je te dis ça, hein, bon. Mais disons, tu t'occupes de tes joignons, d'accord? Bon, d'accord. Bon, tu m'as dit que vous avez un grand château, tes parents sont riches et tout ça, vous avez un grand château. Il est où ta maison? Elle est où ta maison? Ce grand château que tu m'as parlé à Paris? Xavier, tu n'es même pas encore arrivé, tu es déjà venu un baptiste chercher avec moi. Laisse-moi te dire, Xavier. Je t'ai dit, je t'ai envoyé sur une carte postale, je t'ai écrit, je t'ai dit, Xavier, j'habite à côté d'un château d'eau. Je t'ai jamais dit, j'ai un château. Bon. Bon, d'accord. Nous sommes arrivés, là. Ouais, voici la maison de mon papa. Quoi? Cette petite maison-là? C'est là-dedans que tu vas me mettre? Dis donc, Fabrice, quand tu étais chez mes parents à Paris, hein, tu avais tout ce qu'il te fallait, hein? Hein? Ah, moi, tu crois? Moi, je vais écrire mes parents et je vais retourner chez moi. Je vais pas dormir dans une maison comme ça. Ah, mon chien, je t'ai bien dit, il faut venir avoir un esprit à safari, hein. Tu m'as dit là-bas que tes parents sont riches, vous avez de grands châteaux. Maintenant que j'arrive, tu me montres une petite maison. Eh, regarde-moi, tu vois, mais madame, excusez-moi, mais votre fils m'a dit que vous êtes riche, vous êtes des gens aisés. Et qu'est-ce que ça veut dire la richesse? Mais gars, j'ai un gars tel qu'il a, nous pas riche alors. À part vacances au final. Moi, si je savais ça, je serais pas venu. Hein. Comment je vais faire pour dormir là-dedans? Eh, tu m'as appelé ou pas, tu m'as? Je vais te donner ma couche. Ça va pas, non, mais moi, chez moi, tu dormais dans les doigts de canon, non, ça va pas, non. Et moi, mes parents te donnaient les chaussures au cardin, hein. Et comment je vais faire, moi?
1: Ils avaient une plaie, pas, tu m'as chagriné. Tu vas voir, tu vas passer pour mon ventre, tu m'as. Eh, regarde, tu m'as une pointe, allez, allez. Oui, Fabrice, oh, gars, papa, Fabrice, gars, j'ai un boulet qu'on s'y bon, pas au lait.
2: Eh, gardons, Saint-Toi.
1: Eh, papa, mon ami n'est pas un Saint-Toi, hein, bon.
2: Adieu, ça sonne Saint-Toi. Gaël Longiazo, hein? C'est moi qui monte Saint-Toi. Tu n'as pas un petit bug.
1: Pardon, monsieur?
2: Pardon, pas de ribos. Adieu, que non.
1: Qu'est-ce qu'il dit, ton papa, Fabrice? Il a dit que tu es un beau garçon. Ah, merci, monsieur.
2: Ah, pas de bug, merci. Avadou, tu n'as pas.
1: Et qu'est-ce qu'il dit, ton papa, Fabrice? Xavier, il faut que tu commences à comprendre. Il t'a demandé ton nom. Oh, je m'appelle Xavier, monsieur, Xavier. Papier, Dieu là, monsieur là, papier. T'as l'air quoi ton. Ni de ou pas bœuf la boîte, monsieur Fabrice. Et
0: Xavier, viens avec moi. Hein? Viens avec moi, Xavier, il y a des bœufs à attacher.
1: Quoi?
0: Oui, ça va vite, ça va passer. Ça fait mal au début, mais après ça, le lendemain, ça passe bien.
1: Bon, dis donc là. Je suis pas venu ici pour attacher des bœufs. D'accord. Bon, je reprends mon avion. Tu vas prendre ton avion avec quel billet? C'est ma maman qui a le billet. Bon, laisse-moi te dire, Xavier. Pour commencer, voici le Gotoro, il s'appelle J.R. Ensuite, là, tu as Sou Hélène. Mais il faut faire attention, faut jamais les mettre les deux ensemble. Hein? Bon, parce que ça peut arriver un accident. On dit non, je sais pas si je vais m'habituer. Hein? Bon, d'accord, bon, eh bien, je vais te dire. Voici, ça, c'est ma maison, tu vas rester là tranquillement et moi, je vais faire le travail avec toi. D'accord? Bon, ok, bon, puisque c'est comme ça les vacances, bon, ben, je vais me faire, hein? Ok?
2: Bon, garde-moi, encore en ville là. Xavier!
1: Oui, monsieur?
2: Venez au Tibouin.
1: Qu'est-ce qu'il dit, ton papa?
0: Oh, il t'a dit de venir!
2: Bon, quand ouvre les avis?
1: Moi, monsieur? Je sais pas, moi. Vous m'achetez une panoplie? Comme dire? Il a fait plier sa pantalon par rapport à plier ici dedans, hein? Là, nous n'avons pas besoin pour plier, nous n'avons pas besoin de plier, hein?
2: Et si vous n'avez pas mauvais plier, ça, c'est le problème, on va dire ça, hein? Ah bon?

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0: Il est 20h.
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0: les 21h.
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1: 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Aujourd'hui, en ce jour de Pâques, 7e dimanche du mois de février, nous sommes rassemblés pour dire l'horoscope de nos frères et nos sœurs. Taureau, un peu de patience les taureaux. Les chercheurs sont en train de chercher le vaccin contre la vache folle. Entre-temps, branlez-vous!

0: calmez-vous, ne vous inquiétez pas. Vous êtes toujours à 2 heures de Paris en TGV. Vierge, continuez à faire semblant de l'être. Même si nous savons, vous et moi, ce qui s'est passé il y a 2 jours au presbytère. Enfin, les béliers, ban pas les bas, où sont ma curieux. Excusez-moi, Seigneur. Continuez à danser au coiffé là. Rêtez à danser au coiffé là. Et au couvrez ça au coiffé là. Ou la cinquième année. C'était la première partie de notre horoscope. Désolé, mais j'ai un rendez-vous très important au presbytère. Il est où le petit Jean-Christo? Il s'est caché où le petit Jean-Christo? Jean-Cri-Cri. Jean-Cri, qui où tu t'es caché? C'est l'heure. Non, le petit Jean-Christo. Seigneur.
1: Je crie. Le petit coquin, oui, c'est caché.

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1: Ça va faire la peine de donner, mais je ne vais pas mettre les gens. Je n'ai tellement de 90% de gens ici, pas quand je n'ai plus belle vie, belle mère.
2: Martinique,
1: me gâteau.
2: Dans les Antilles.
1: Dans les Antilles, surtout. Je vais prendre les garçons, c'est pour eux. Il a arrêté Kayo. Il a pas entendu belle vie à pièce ou bon
2: 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Il a pas entendu pièce et puis fille.
1: Pièce ou bon mon nom. Alors, il a été mon Kayla en bas. Il a été le garçon qui a été en Kayla.
2: C'est ça que vous voulez alors?
1: Mais non, dernièrement, il y a une capette de maman. Il y a une maman de capette dans la fille là. Puis il a il m'a là tout bon nom. Mais il n'y a pas de parler. Il a dit maman gavé. Il a dit vep maman gavé. Il a dit cinéma maman de. Maman, il a dit en juillet, il a dit maman. Maman, on m'a invité dans une pissotterie derrière sa maison, là, la voisine. Il dit, gars, ça, hein, ou pas qu'on sortir là. Ou pas qu'on sortir tout bonnement. Parce que moi-même, je suis fatigué. Si je suis fatigué, ou pas pour sortir, c'est moi qui ai fait sortir. Alors, ou quoi, on m'a dit, maman, qui a pris dans la vie. Et puis, dernièrement, la fille est tombée malade. Alors, fille a commencé à pleurer. Maman, bien, moi, je suis pas à la fille. Elle a commencé à pleurer. Depuis le premier jour, il m'a dit, maman, pas qu'à dormir. Puis, la journée, il prend chez lui, il part pas dormir sans celle pleine qui pourra finir la nuit pour vous. Mais je me dis, mais c'est quoi, oui, depuis quand tu es 6 heures de matin, tu as l'ennemi, tu dis beaucoup moins, pour qu'on va en morceau. C'est quoi, oui, dis-moi, mon c'est quoi, oui. Mon bébé, pas de où? Mon bébé, pas de où? Mais mon gars, ouais. Mon gars, oui. Ça, c'est mon quoi, nous, que font ils prier, ben, qu'on parle de voi. Priez Michel Abbé pour nous faire la prière, dit maman là.
3: Mais oui, on nous fait la prière, on attend Michel Abbé.
1: Criez les mon père, baby, baby, laissez mon chien parce que mon état est parti là, il est parti peut-être.
3: Oui, tu as bien venu.
1: Ah, mon caoué. Mon père a arrêté. On a prêté à ce bain. Si c'était plus terrible, il venait de la Haribini. Moi, je suis là. Ah ouais, pourquoi je suis là?

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0: Il est 23h.
1: 1, 2. Il est bon là, on va aller. 1, 2. Ok. Chers amis, chers électeurs et tristes, c'est parce que vous m'avez poussé à venir ici, à me présenter à cette élection que j'y risque. Et je vous dis merci. Pour commencer, je tiens à vous dire que je suis triangle. Je parle 45% de 10 langages français pour faire 10 plats, 45% du langage créole pour monter des modes, et j'ai gardé 10% de langage anglais pour les estointes finaux. Avec mon cousin Rick, nous avons monté le parti, c'est nous-mêmes pour moi-même, enfin, c'est nous-mêmes pour nous-mêmes, en pensant à moi, avec comme seul objectif, c'est de pouvoir faire un désennain dans l'Assemblée unique, c'est-à-dire gagner les élections législatives et régionales au grand désarroi de mes concurrents. Mais mon programme, il est consistant, il est plein, il bitait en dedans-même. Et c'est pour cela, en respect pour vous, que je ne vais pas tout dire ce soir. Je ne vais pas tout dévoiler. Je ne vais pas me répondre ni de ci ni de sous non plus. Mais sachez même que quand je serai président du conseil régional départemental, premier bilan que fait, j'abolirai cette histoire de droite et de gauche. Il faut arrêter avec la droite capitaliste, car ce capitalisme, c'est l'exploitation de l'homme par des hommes. Mais aussi arrêter la gauche socialiste communiste, car pour eux, c'est l'inverse. C'est l'exploitation des hommes par l'homme. Faut nous arrêter ça, Francadis. Stop. Quand je serai président du conseil régional départemental, je ferai attention à la poussée bizarre. Je refuse de croire à la montée des sectes, des pédophilies, des religions bizarres, des macroméphilies, des violophilies, enfin toute qualité philie qui nie. Acadie, stop. Quand je serai président du conseil régional départemental, j'aurai 3 téléphones séculaires portatifs. La première ligne pour ma maman et ma femme que je vais donner à mon chef de cabinet. Une deuxième ligne pour les électeurs que la secrétaire de l'adjoint de mon chef de cabinet aura. Et une troisième ligne pour ma maîtresse. Troisième ligne pour ma secrétaire privée et personnelle que j'aurai en permanence là près de moi sur mon fal. Quand je serai président du conseil régional départemental, pour vous prouver que je vous aime, moi, mes autolos, je vais acheter avec votre argent, l'argent du contribuable, un gros loto blindé, toute option, avec un gros maman poste dedans, 4 gros papa baf et 5 petites titises pour réécouter mon conférence avec plein de poissons frits dedans. Quand je serai président du conseil régional départemental, je vais nationaliser tous les lolos et tous les vivettes. Oui, nous allons nationaliser ça. Et bien nous créer un labre, on a location pour les broyeurs de robes professionnels. Faut nous aider, yo. Assez économie à payer en nous. Et après ça, là nous gagner, là nous prendre la victoire. Je ferai le concert, je ferai un grand concert, c'est-à-dire je vais inviter Michael Jackson en personne ici. Ok, invité, puis il peut faire musique pour nous, mais je exige, qu'en première partie, Boys Band local en nous passer, les 3A, c'est-à-dire Santana, Anzala, et ira. Yo que vin danser, yo que vin chanter ban nous. Voilà. Quand je serai président du conseil régional départemental, ça c'est important. Quand je serai président du conseil général départemental, je veux que si vous avez faim, vous avez toujours de l'argent sur vous pour aller acheter à boire dans les robinets payants de la ville. Lors de mes prochains meetings, Je vous parlerai de mes projets concernant l'insécurité, parce que trop c'est trop. Je suis en contact actuellement avec la mafia pour pouvoir armer les électeurs pour faire arrêter foutre bordel. Je vous parlerai de la canne banane. Par souci d'économie, j'ai peur.

0: Ainsi, en attendant, parlez autour de vous. Faites voter massivement pour un candidat gentil, généreux, agréable, un morceau fait. Les autres vous diront que je suis un aliéné, que je n'ai pas fait études à politique. Mais qui dit avait-il de ça? Je n'ai pas besoin d'études pour vous aider. Eux, ce sont des tchots. Yo, c'est des tchots, des détiquants, des pipilites. Moi, je suis l'homme qu'il vous faut. Mais au soir des résultats, yo que perdre l'équilibre. Yo que tomber inzel la boue. Mais anglais aussi. Votez et faites voter pour votre ami à la personne de moi-même qui se présente. Ne vous trompez pas, pas laissez mon couillon des autres. Mettez dans ligne les bulletins qui écrit moi-même, Monsieur Poche Tout. Moi, Jean de son prénom, Jean Poche Tout, pour vous servir.
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Vous allez entendre un groupe de jeunes Martiniquais qui m'ont demandé de les présenter parce que je les connais depuis quelques années et que j'éprouve beaucoup d'amitié pour eux. William Blaise, tu es originaire de la Joupa-Bouillon. C'est toi qui as composé ou adapté une partie des chants que nous allons entendre. Je ne suis pas habitué à ce genre de musique. Je connais surtout la musique classique. Mais j'apprécie ce que tu fais et je trouve que tu as du talent et de l'inspiration. Fabrice et Franck François, vous êtes frères, originaire du Marigot. J'ai constaté que vous avez beaucoup de foi et j'aime vous voir et vous entendre chanter car c'est votre foi que vous exprimez à travers vos chants. Quant à toi, Jean-Philippe Limier, tu es originaire de Basse-Pointe. C'est toi que je connais depuis plus longtemps, car je t'ai fait le catéchisme quand tu étais tout enfant. J'apprécie ta discrétion, ton ouverture aux autres. Toi aussi, tu exprimes admirablement la foi à travers tes chants. En Martinique, les jeunes aiment chanter. C'est ainsi qu'ils expriment leurs sentiments, bons ou mauvais. Mais tout Martiniquais a aussi le sens de Dieu, même si, extérieurement, il donne l'impression de s'en passer. C'est par le chant aussi que bon nombre de jeunes expriment ce sens de Dieu, notamment dans les diverses chorales liturgiques. Je souhaite que ce CD, composé et chanté dans la foi, éveille en vous tous, et surtout en vous, jeunes auditeurs, le sentiment de la présence et de l'amour du Seigneur.

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0: Nous sommes les témoins de Girouva. Nous sommes les témoins de Girouva.
1: Regardez-moi, un accident, parce que moi-même, là, pas accident.
0: Madame, nous vous ne parlons pas d'accident, nous vous parlons de Girouva.
1: Monsieur, là,
0: mais madame, nous vous parlons de notre Seigneur Girouva. Enfin, vous connaissez, tout le monde connaît Girouva.
1: Moi, pas qu'on n'est pas encore les témoins. En pas vrai, Agné, foutez-moi le grand-rasement. Moi-même, j'ai un grand-rasement, je t'en crie, etch. Bon. Mais il y a quand même qui s'est sorti, le grand fin de jour comme ça, c'est témoin de Girouva. Parce que, moi, où j'avoue, bon, attends, quand monsieur Girouva est en voiture, ils font accident.
0: Mais non, madame, nous ne sommes pas sur la même longueur d'onde. Nous vous parlons de notre Seigneur Dieu Girouva, enfin, madame.
1: Seigneur Dieu Girouva. Girouva, on va dire, mon Seigneur Dieu.
0: Mais madame, enfin, tout le monde sait très bien, en Martinique, en Guadeloupe, tout le monde sait que tout appartient à Girouva. Enfin, votre maison, votre jardin, tout appartient à notre Seigneur Girouva.
1: Gardez-y, moi. Attends, que moi, je vais payer quand c'est l'incident. C'est Girouva, hein?
0: Qu'est-ce qui se passe chez moi?
1: Mais où est-ce que Marie en mamie? Où est-ce qu'elle a dormi?
0: Monsieur, on voulait que votre femme achète un réveillez-vous. Comment ça, en disant qu'elle a dormi alors? En cas de scandale à la raison, mais on s'en bat à ce moment-là terrible. Pourquoi vous me réveillez-vous? Elle a dormi à la raison, et ça aura une levée, moi.
1: Écoutez, monsieur, bon, regardez-moi. Nous pas fait pour la guerre et je comprends pas, je comprends pas.
0: Mais c'est un scandale, madame. Comment voulez-vous parler comme ça de Jéhovah Dieu? Comment pouvez-vous parler comme ça de Dieu? Mais ce n'est pas possible. Mais qu'est-ce qui vous prend? Mais vous savez pas la tête. Je ne peux pas. Écoute, Jean-Pierre, quelle histoire de vieux que tu me racontes? Dieu, c'est le puissant. Dieu, c'est l'homme le puissant de la terre. Je n'admets pas qu'on me parle comme ça de Dieu. Je ne l'admets pas. Parce que notre Seigneur Jéhovah Dieu, Dieu est partout en Martinique. Bonjour, excusez-moi, police municipale.
1: Qui m'a dit là, hein?
0: Vous avez demandé la police, madame.
1: Oui, on m'a dit la police. Et au papier, alors.
0: Enfin, madame, vous nous avez dit de venir.
1: Quelqu'un pouvait me chercher la police. Au papier, là-haut. Mais maman, si tu as demandé la police, c'est le monsieur. Fabrice, venez au Tibouin. Sortez où l'ouvre porte là, Tibouin. Ça, c'est la police. Attends, pas bouger en ravine.
0: J'ai besoin de savoir, vous
1: qu'à t'avoir fait mes là-haut, ici, dans, voilà, montant chambre. Maman, maman, tu n'as pas vu le soulier de le policier, le gros soulier marron, et la police t'a des chaussures noires, pas petit père Fabrice. Maman, on va suivre Colombo, on va suivre. Pas bouger, aïe, qu'un meilleur respect, bon, toujours. Pas bouger, non?
0: Écoutez, madame, nous sommes pressés, hein? Vous avez demandé la police.
1: Attends, monsieur policier, on va tout faire. T'as fait 4 violettes alors que t'en as pas. Alors, passez-moi la gendarmerie.
0: Allô, madame?
1: Oui, c'est la gendarmerie.
0: Oui, c'est la gendarmerie. Qu'est-ce qu'il y a pour vous?
1: Voilà, il obtient des polices à cause de qui pas police. Otini de Jéhovah, à cause de moi qui n'est pas Jéhovah. Dis-moi comment on fait.
0: Bon, écoutez, vous ne bougez pas, on vous envoie du secours.
1: Je vais envoyer des gendarmes.
0: Ne bougez pas, on vous envoie des gens, ne bougez pas.
1: Moi, encore attendre.
2: Bonjour madame, bonjour monsieur, gendarmerie nationale.
1: Qui n'y a pas
0: ça? Nous sommes de la gendarmerie, vous avez demandé.
1: Je suis de la gendarmerie. A mandé gendarme blanc, pas mandé gendarme noir. Depuis qui t'en as-je avoué gendarme noir?
0: Écoutez, madame, on n'a pas fait le déplacement pour rien.
1: Écoutez, monsieur, foutez-moi la paix. À l'heure que nous vivons, moi, je me méfie de toute qualité, moun. Moi, je connais les gendarmes blancs. Hein? Et vous êtes des gendarmes. Vous avez déjà vu des gendarmes noirs?
0: Écoutez, madame, nous sommes pressés, on n'a pas que ça à faire.
1: Hein? Pas bouger. Pas bouger en grand vintage. Je comprends, c'est pourquoi on ne sont pas résolus là. Les vieilles femmes nous ont violé la semaine passée. C'est à l'heure que c'est un. Eh bien, tiens, Fabrice. Viens voir, c'est Colombo sur la première canal. Pour le moment, Fabrice, nous n'y défilons, ni on en case, et ni on en télé là. Suive Colombo, Kevin, tout de suite, Timon. Allô? Allô?
2: Oui, asile psychiatrique, qu'est-ce qu'il y a pour vous?
1: Bon, voilà, on est des gendarmes, des polices et des témoins de Jéhovah à cause de moi. Et je prends une passe. Alors dis-moi comment je fais, s'il vous plaît.
2: Qu'est-ce que vous dites?
1: Ah, disons, on est des témoins de Jéhovah à cause de moi, à pas témoins de Jéhovah. On est des polices, à pas des polices, et on est des gendarmes, à pas des gendarmes. Dis-moi comment je fais, s'il vous plaît.
2: Bon. Et qui nous a?
1: Moi, c'est ma sans dose.
2: Bon, regardez, restez saisi calmement. Prends 100 fois, nous allons arriver tout de suite.
1: En carton?
2: Pas bouger. Même si je dis un bitin, pas bouger. Bon, alors, madame, bon, qu'est-ce qui se passe? On peut faire connaissance quand même, hein? Bon, alors, voilà des messieurs qui sont deux témoins de Jéhovah. Il y a les deux policiers que je connais très bien. Je suis de la gendarmerie. Enfin, madame, dites quelque chose. Qui c'est ça?
1: C'est ma frère.
2: Pardon?
1: C'est ma petite frère.
2: Mais qu'est-ce qu'il veut dire là?
1: Il dit au conseil, j'ai mangé.
2: Enfin, madame, vous nous avez appelé pour nous dire qu'il y a quelqu'un qui veut vous violer. Bon, mais ces quatre personnes me paraissent des gens sincères, honnêtes. Ça n'a pas marqué si figamoun, moi même l'asile vient pas parler, on va attendre. Enfin, madame, nous sommes des témoins de Jéhovah.
1: Bon, dis un tibétain, vous cantons. En commençant la chaveur. Hein? Dis-moi, si moi, Ola et Mathieu, ouvrez la Bible, puisque c'est je prends pour couillard les autres. On est 76 ans, et moi-même, encore garder un spectacle Colombo tous les soirs pour nous. M'ouvrez la Bible, si moi. On sait qu'on a un talent, bonjour ça. Ah, Ola qui Mathieu, que moi, encore appartient à M. Jéhovah. Montrez-moi, Ola et Mathieu. En marié, elle vient non depuis 45 ans. Et après, j'ai trompé Marie. Montrez-moi, Ola et Mathieu, encore appartient à Jéhovah. Ou quand j'ai un cas en moi, ou j'ai un cas en moi, encore appartient à Jéhovah. Hein? J'ai commencé tout combinaison avec toute qualité, j'en ai quatre mouns pour prendre ta vie. 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Bon, et vous, quand t'as la police, amende des policiers, au cas arrivé 104, Eh oui, quand même, regarde ces chaussures-là, chaussures marron. Timona, mais j'avais un soulier marron. Depuis qu'il t'en la police, ni soulier marron. Ou pas regarder Colombo, pas couillant, pinard, alors que ton papa l'a là aussi.
2: Écoutez, madame, bon, je regrette, mais je crois que vous avez un petit problème.
1: Ah, il y a un problème. Premièrement, monsieur, moi, un peu, j'ai tendu pas côté ni gendarme noir. Voilà, j'avais gendarme noir. Nous, en Afrique, alors, à ce qu'on y a, on m'a dit des gendarmes. Et à la gendarmerie, tous les gendarmes rient à la gendarmerie. Vous arrivez déjà là où c'est réconfortable aussi. Je comprends. Souvent, vous battez pour Dodos. Souvent, battez maillé avec Dodos. Souvent, battez maillé. Non, pardon, excusez-moi. À part peut-être en rafoucant. Souvent, battez maillé avec. Attendez, maillé avec Spectre Colombo. Hein? Premièrement, regardez les chaussures de vos adversaires. Deuxièmement, dévisagez sur les gendarmes à les moustaches. Rapidement. Je prends Dodos pour un couillant. Hein? Il y aura dit, vous n'avez pas regardé télé. Ah bah pas là, j'en peux rentrer, j'en puis en bas là. Mais premièrement, enfin voici j'en pas armé. En ça, si j'en ai quelques armes en slip à j'en alors. Y'a qu'à trouver madame tranglée, vieille moune tranglée. Faut en rester à distance.
2: Écoutez madame, bon, vous nous laissez sortir maintenant, non, non, marin.
1: Ou ni ni mao. Mais si ni on mao, pas bas de là, ni bœuf pas de là, là-haut. Parce que l'autre jour, vous comprenez pas vrai, le jour où tu es derrière Befa, non, pas d'elle là. Qui a Befa Mouna en main à vous? Ou son architecte? Ou quoi travaille Befa Mouna si plein? Hein? Parce que moi là, fais connaissance à Dodo. Dodo, c'est ton architecte. Et moi, t'es toujours accompagné, en tenir règle, moi, l'idée une double de six métailles. Comprenez, nous faire étude. Mais vous, agent là, t'es quoi travaille Befa Mouna là, à part pour architecte ou t'as architecte, malédiction, n'y a pas. Qu'est-ce que c'est là?
2: Madame, c'est l'asile psychiatrique. Vous nous avez demandé de venir.
1: Ah, mais c'est mon intégration, l'ami. Gardez-moi, je vois tout ce monde là, en qui ramasse tout ça, foutez ça en disant, parce que moi-même, pas capable de dialoguer avec mon fou. Un paquet de mon fou en pays là. Mon qui j'a pète l'esprit ailleurs, qu'on dit Bouc Martinique là, et il dit qu'on sache l'esprit corps qui met au corps. Eh bien, moi, quand je dis ça, monsieur, mon est resté à côté, parce que c'est un qui corps sans l'esprit là. Corps sans l'esprit, alors fais attention là.
3: Grand-mère a raison. Tu vois ce monsieur-là, monsieur? Ah, mais lui, il est fou. Et le monsieur qui fait semblant d'être un policier, il est fou. Ah, mais c'est un qui monde fou qui est là. Et grand-mère a raison, hein?
1: Toi, Nadine, t'as dit, ne pas te mêler dans ça, tu vois, parce que c'est pas toi qui vas venir fou tout là-haut.
2: Bon, écoutez, hein. Bon, alors, mais ça nous a fait la famille. Comme toutes ces monnaies-là, la fou, ou quoi suivre nous, hein? Ou quoi baquer en voiture là? Avant, et nous cacher tout ça, allez, d'accord?
1: Ah, d'accord, mon amour. À nous, allez.